0: défaut de partir en Karakalpaki, je vais me risquer. Il pleut à l'instant sur le grand parc. J'ai retiré mes carreaux pour profiter de l'entente. 1, 2, 1, 2. Radio Tashkent ne répond plus.
1: Наталья Владимировна Бахметьева. Сегодняшнего дня заведующая отделением.

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1: C'est pour rompre ce cycle que j'ai accepté de servir mon pays avec la conviction. C'est pour rompre ce cycle que j'ai accepté de servir mon pays avec la conviction que cette transition doit prendre fin. Et elle prendra fin par un bulletin de vote dans les urnes. C'est pourquoi nous avons engagé le processus électoral dans le respect du pacte national pour la stabilité et l'organisation des élections, fruit d'un large consensus au sein de la classe politique. Aujourd'hui, les ressources nécessaires sont mobilisées, les centres d'inscription sont ouverts, les citoyens et les citoyennes s'inscrivent, les partis et groupements politiques sont agréés et les candidats et candidates accomplissent les formalités nécessaires à leur inscription au scrutin. Nous voulons des inscriptions libres, crédibles, inclusive et intègre. La participation des femmes est encouragée et les jeunes sont appelés à y prendre pleinement leur place comme électeurs, candidats et acteurs de notre démocratie. Et outre, des dispositions ont été prises pour préserver l'intégrité du processus. La violence, les réseaux criminels, les financements illicites et ceux qui les soutiennent ne doivent trouver aucune voie d'accès aux urnes. Car ces élections ne concernent pas seulement le prochain gouvernement, elles concernent l'avenir d'Haïti. Et cet avenir porte d'abord le visage de notre jeunesse. Ce chaos n'est pas un accident de l'histoire. Il plonge ses racines dans des siècles d'injustice, dont la dette de l'indépendance demeure le fardeau le plus lourd. C'est pour
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1: 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Rête campé, campé, Kounia Lile, pour Goumen pour son quoi.